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2: Bonjour à tous et à toutes. Total Festum, feu de la Saint-Jean, c'est à Gruissant, place Général Gibert, le 23 juin. À 14h30, promenade patrimoniale Gruissant au 19e siècle, animée par Marie-France Hurtado. 17h, jeux traditionnels et ateliers pour enfants. À 20h30, c'est une veille occitane qui vous sera proposée avec grillades partagées et bodega. Danse guidée par Yves Séguier, maître de danse. À 22h30, spectacle de feu par la compagnie 64 degrés. Saison musicale à l'auditorium Musée du piano à Limoux, duo Gibanov, c'est le 25 juin à 18h30. Au programme Vivaldi, Piazzolla et bien d'autres. Les 26 et 27 juin, à 18h30, Fiesta Ibandas est de retour à Coursan. Deux soirées de fête de bandas et de concerts en plein air sur la place Taillade. L'entrée est libre. Marché des producteurs de pays à Carcassonne, c'est à la Cité médiévale, place du Prado, les 26 et 27 juin, de 9h à 18h. Venez à la rencontre des producteurs au doigt et partagez leur passion et savoir-faire. 100% fermier, les marchés de producteurs de pays garantissent des produits en direct du producteur au consommateur avec en prime la convivialité et l'échange. 100% local, réservé exclusivement aux producteurs fermiers ou artisans, les marchés de producteurs de pays valorisent pleinement le territoire audois. À cette occasion, vous découvrirez une large gamme de produits viticoles et agricoles, vin, miel, fromage, charcuterie, légumes. C'est un marché proposé par l'association Bienvenue à la ferme, la ville de Carcassonne et la Chambre d'agriculture de l'Aude. La fête du sel, c'est à Gruissant le 3 juillet à 19h. Gruissant célèbre son précieux or blanc. Entre tradition et convivialité, la fête du sel est une invitation à découvrir le savoir-faire des sauniers, ces magiciens de la mer qui transforment l'eau en cristaux scintillants. Laurent Gérard se met à table à Carcassonne, à la Cité médiévale, théâtre Jean Deschamps, le 4 juillet à 21h30. Avec sa plume affûtée, son humour irrésistible et ses imitations cultes, Laurent Gérard est de retour au Festival de Carcassonne, prêt à se mettre à table. Quand Laurent Gérard passe à table, on sait d'avance que ce sera mitonné, certaines ne manqueront pas d'être bien assaisonnées, quand d'autres seront servies aux petits oignons. Nouvelle carte et plat signature, il y en aura pour tous les goûts, politique, chanson, télévision et cinéma. Toutes ces cibles passeront à la casserole, même les véganes. Les vendanges, impression romantique à Carcassonne, c'est le 4 juillet à 11h à l'église Saint-Vincent. Impression romantique avec Guillaume Gionta de Montpellier, œuvre de Brahms, Saint-Saëns, Franck, Vierne. Chaque samedi de l'été, l'association Organ Bastille de Saint-Louis et Barbacane propose à l'église Saint-Vincent des concerts d'orgue dans le cadre des vendanges. Le collectif emblématique de la scène rock française Tête Raide fera escale au Festival de Carcassonne le lundi 13 juillet à 20h30. L'illusion conjugale d'Éric Assous par le Théâtre du Triangle, c'est le dimanche 12 juillet à 21h30 à la mairie Hôtel de Roland. Après plusieurs années d'un mariage que l'on croyait sans nuages, Jeanne et Maxime décident de se livrer à un exercice aussi périlleux que tentant. Se dire toute la vérité sur leurs petits écarts, mais dans le couple, les aveux sont rarement sans conséquences. Avec l'arrivée d'un troisième personnage, peut-être amant, peut-être révélateur, les certitudes vacillent et les cartes sont sans cesse rabattues. Entre confidence, quiproquo, jalousie, rebondissement, chacun tente de préserver son équilibre ou ce qu'il en reste. Récompensée par 4 Molières lors de sa création, cette pièce est un véritable bijou d'intelligence, de charme et de drôlerie. Les flâneries nocturnes de la Trivale reviennent cet été à Carcassonne. Tous les jeudis du 16 juillet au 13 août, de 18h à 23h, la rue Trivale se transforme en un véritable lieu de fête et de rencontre entre le Pont Vieux et la cité médiévale. Venez vivre l'ambiance unique des soirées d'été, flâner au cœur d'un quartier authentique et animé, découvrez les créations artisanales, les boutiques locales et les terrasses gourmandes. Merci de votre attention, c'était votre agenda sur Contact FM Occitanie.
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2: Bonjour à tous et à toutes.

0: Total Festum, feu de la Saint-Jean, c'est à Gruissant, place Général Gibert, le 23 juin. À 14h30, promenade patrimoniale Gruissant au 19e siècle, animée par Marie-France Hurtado. 17h, jeux traditionnels et ateliers pour enfants. À 20h30, c'est une veille occitane qui vous sera proposée avec riade partagée et bodega. Danse guidée par Yves Séguier, maître de danse. À 22h30, spectacle de feu par la compagnie 64 degrés. Saison musicale à l'auditorium Musée du Piano à Limoux, duo Gibanov, c'est le 25 juin à 18h30. Au programme Vivaldi, Piazzolla et bien d'autres. Les 26 et 27 juin à 18h30, Fiesta Ibandas est de retour à Coursan. Deux soirées de fêtes, de bandas et de concerts en plein air sur la place Taillade. L'entrée est libre. Marché des producteurs de pays à Carcassonne, c'est à la cité médiévale, place du Prado, les 26 et 27 juin de 9h à 18h. Venez à la rencontre des producteurs au doigt et partagez leur passion et savoir-faire. 100% fermiers, les marchés de producteurs de pays garantissent des produits en direct du producteur au consommateur avec en prime la convivialité et l'échange. 100% local, réservé exclusivement aux producteurs fermiers ou artisans, les marchés de producteurs de pays valorisent pleinement le territoire audois. À cette occasion, vous découvrirez une large gamme de produits viticoles et agricoles, vins, miel, fromage, charcuterie, légumes. C'est un marché proposé par l'association Bienvenue à la ferme, la ville de Carcassonne et la Chambre d'agriculture de l'Aude. La fête du sel, c'est à Gruissant le 3 juillet à 19h. Gruissant célèbre son précieux or blanc. Entre tradition et convivialité, la fête du sel est une invitation à découvrir le savoir-faire des sauniers, ces magiciennes de la mer qui transforment l'eau en cristaux scintillants. Laurent Gérard se met à table à Carcassonne, à la cité médiévale, théâtre Jean Deschamps, le 4 juillet à 21h30. Avec sa plume affûtée, son humour irrésistible et ses imitations cultes, Laurent Gérard est de retour au Festival de Carcassonne, prêt à se mettre à table. Quand Laurent Gérard passe à table, on sait d'avance que ce sera mitonné, certains ne manqueront pas d'être bien assaisonnés, quand d'autres seront servis aux petits oignons. Nouvelle carte et plat signature, il y en aura pour tous les goûts, politique, chansons, télévision et cinéma. Toutes ces cibles passeront à la casserole, même les véganes. Les vendanges, impression romantique à Carcassonne, c'est le 4 juillet à 11h à l'église Saint-Vincent. Impression romantique avec Guillaume Gionta de Montpellier, œuvre de Brahms, Saint-Saëns, Franck, Vierne. Chaque samedi de l'été, l'association Orgambasti de Saint-Louis et Barbacane propose à l'église Saint-Vincent des concerts d'orgue dans le cadre des vendanges. Le collectif emblématique de la scène rock française Tête Raide fera escale au Festival de Carcassonne le lundi 13 juillet à 20h30. L'illusion conjugale d'Éric Assous par le théâtre du Triangle, c'est le dimanche 12 juillet à 21h30 à la mairie Hôtel de Roland. Après plusieurs années d'un mariage que l'on croyait sans nuages, Jeanne et Maxime décident de se livrer à un exercice aussi périlleux que tentant. Se dire toute la vérité sur leurs petits écarts, mais dans le couple, les aveux sont rarement sans conséquences. Avec l'arrivée d'un troisième personnage, peut-être amant, peut-être révélateur, les certitudes vacillent et les cartes sont sans cesse rabattues. Entre confidence, quiproquo, jalousie, rebondissement, chacun tente de préserver son équilibre ou ce qu'il en reste. Récompensée par 4 Molières lors de sa création, cette pièce est un véritable bijou d'intelligence, de charme et de drôlerie. Les flâneries nocturnes de la Trivale reviennent cet été à Carcassonne. Tous les jeudis du 16 juillet au 13 août de 18h à 23h, la rue Trivale se transforme en un véritable lieu de fête et de rencontre entre le Pont Vieux et la cité médiévale. Venez vivre l'ambiance unique des soirées d'été, flâner au cœur d'un quartier authentique et animé, découvrez les créations artisanales, les boutiques locales et les terrasses gourmandes. Merci de votre attention, c'était votre agenda sur Contact FM Occitanie.
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Bonjour, selon Météo France, lundi a été la troisième journée la plus chaude jamais mesurée en France et la plus chaude jamais enregistrée au mois de juin. L'indicateur thermique national était de 29,2 degrés à 17h. La valeur la plus élevée du jour a été enregistrée à Château-Meillan dans le Cher, où il a fait 43,3 degrés à 17h. Il a fait également 43,1 degrés à Belize dans les Landes, 43 à La Couronne en Charente et à Pissos dans les Landes. La vigilance rouge canicule s'étend aujourd'hui à 5 nouveaux départements, le Calvados, l'Eure, la Manche, la Seine-Maritime et la Somme, soit un record de 54 départements au total. Deux enfants âgés de 2 et 4 ans ont été retrouvés morts dans l'après-midi d'hier dans la voiture de leur famille sur un parking résidentiel à Carpentras. Les causes de la mort sont à déterminer, mais la piste de la canicule est privilégiée. Les deux enfants se seraient introduits dans la voiture de leur mère après qu'elle soit rentrée de faire les courses. Ils se seraient ensuite enfermés dans le véhicule. La mère s'en est aperçue trop tard. Une enquête a été ouverte pour homicide involontaire. Laurent Nunez a demandé la mutation d'office de deux gendarmes en raison d'un manque de discernement avéré dans le cadre du traitement de la plainte de la petite Rosa déposée en août 2025 contre Jérôme Barella. Le ministre a également déclaré avoir souhaité que le directeur d'enquête et le commandant de compagnie de Condon dans le Gers fassent l'objet d'une mutation d'office dans l'intérêt du service et qu'ils soient placés dans des emplois hors exercice de la police judiciaire. Les Français sont préoccupés par l'avenir du système de retraite selon un sondage IFOP. 76% des personnes interrogées estiment que le système actuel ne pourra être maintenu sans une nouvelle réforme. Une majorité, 51%, réclame un retour à un âge légal plus bas que les 64 ans imposés par la réforme de 2023. C'est la fin de ce flash, une très bonne journée à notre écoute.

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0: Bonjour, Laurent Nunez a demandé la mutation d'office de deux gendarmes en raison d'un manque de discernement avéré dans le cadre du traitement de la plainte de la petite Rosa déposée en août 2025 contre Jérôme Barella. Le ministre a également déclaré avoir souhaité que le directeur d'enquête et le commandant de compagnie de Condon dans le Gers fassent l'objet d'une mutation d'office dans l'intérêt du service et qu'ils soient placés dans des emplois hors exercice de la police judiciaire. Selon Météo France, lundi a été la troisième journée la plus chaude jamais mesurée en France et la plus chaude jamais enregistrée au mois de juin. L'indicateur thermique national était de 29,2 degrés à 17h. La valeur la plus élevée du jour a été enregistrée à Château-Méhan dans le Cher, où il a fait 43,3 degrés à 17h. Il a également fait 43 degrés à la Couronne en Charente et à Pissos dans les Landes. La vigilance rouge canicule s'étend aujourd'hui à 5 nouveaux départements, le Calvados, l'Eure, la Manche, la Seine-Maritime et la Somme, soit un record de 54 départements au total. Deux enfants âgés de 2 et 4 ans ont été retrouvés morts dans l'après-midi dans la voiture de leur famille sur un parking résidentiel à Carpentras hier. Les causes de la mort sont à déterminer, mais la piste de la canicule est privilégiée. Les deux enfants se seraient introduits dans la voiture de leur mère après qu'elle soit rentrée de faire les courses. Ils se seraient ensuite enfermés dans le véhicule. La mère s'en est aperçue trop tard. Une enquête a été ouverte pour homicide involontaire. Les Français sont préoccupés par l'avenir du système de retraite. Selon le sondage IFOP, 76% des personnes interrogées estiment que le système actuel ne pourra être maintenu sans une nouvelle réforme. À noter qu'une majorité, 51%, réclame un retour à un âge légal plus bas que les 64 ans imposés par la réforme de 2023. C'est la fin de ce flash, une très bonne journée à toutes et à tous.
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0: Bonjour, football Coupe du Monde porté par un Lionel Messi encore décisif. L'Argentine a dominé l'Autriche 2-0 hier à Arlington lors de la deuxième journée du groupe J. L'Autriche devra donc attendre son dernier match face à l'Algérie pour connaître son sort. Après deux saisons en Ligue Européenne où il a fini quatrième en 2026 et deuxième en 2025, le Montpellier Handball est de retour en Ligue des Champions. Le club héraulté troisième de la saison Star League derrière le PSG et Nantes en a obtenu la confirmation lundi. Lorsque la Fédération Européenne a publié la liste des participants, le MHB profite de la nouvelle formule mise en place à partir de la saison prochaine avec 24 équipes en lice et non plus 16. Les premiers matchs se dérouleront les 9 et 10 septembre. Tennis, difficile tournoi de préparation à Wimbledon pour les Français. Alors qu'Adrien Manarino, Corentin Moutet et Valentin Royer sont tombés d'entrée sur le gazon de Majorque, Terence Atman en a fait de même à Eastbourne. Le 50e mondial s'est incliné en 3-7 et 2h57 de jeu face au 91e Gabriel Diallo qui restait sur 5 défaites de suite. Score final 6-7, 6-4, 7-5. Auteur de 11 aces, le nordiste a perdu son service à 3 reprises. Il ne reste plus qu'un match de la saison 2025-2026 de top 14 à disputer, la grande finale entre Toulouse et Montpellier ce samedi au Stade de France. La saison prochaine est déjà dans la tête de tous les dirigeants. Plusieurs transferts ont été finalisés ce lundi, à commencer par le retour de Nathanaël Hulleux à Vannes. L'ailier de 26 ans rentre au Bercail après avoir passé les 3 dernières saisons à Castres. C'est la fin de ce Flash Sport. Une très bonne journée à toutes et à tous.
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2: Bonjour à tous et à toutes. Total Festum, feu de la Saint-Jean, c'est à Gruissant, place Général Gibert, le 23 juin. À 14h30, promenade patrimoniale Gruissant au 19e siècle, animée par Marie-France Hurtado. 17h, jeux traditionnels et ateliers pour enfants. À 20h30, c'est une veille occitane qui vous sera proposée avec riade partagée et bodega. Danse guidée par Yves Séguier, maître de danse. À 22h30, spectacle de feu par la compagnie 64 degrés. Saison musicale à l'auditorium Musée du Piano à Limoux, duo Gibanov, c'est le 25 juin à 18h30. Au programme Vivaldi, Piazzolla et bien d'autres. Les 26 et 27 juin à 18h30, Fiesta Ibandas est de retour à Coursan. Deux soirées de fêtes, de bandas et de concerts en plein air sur la place Taillade. L'entrée est libre. Marché des producteurs de pays à Carcassonne, c'est à la cité médiévale, place du Prado, les 26 et 27 juin de 9h à 18h. Venez à la rencontre des producteurs au doigt et partagez leur passion et savoir-faire. 100% fermier, les marchés de producteurs de pays garantissent des produits en direct du producteur au consommateur avec en prime la convivialité et l'échange. 100% local, réservé exclusivement aux producteurs fermiers ou artisans, les marchés de producteurs de pays valorisent pleinement le territoire audois. À cette occasion, vous découvrirez une large gamme de produits viticoles et agricoles, vins, miel, fromage, charcuterie, légumes. C'est un marché proposé par l'association Bienvenue à la ferme, la ville de Carcassonne et la Chambre d'agriculture de l'Aude. La fête du sel, c'est à Gruissant le 3 juillet à 19h. Gruissant célèbre son précieux or blanc. Entre tradition et convivialité, la fête du sel est une invitation à découvrir le savoir-faire des sauniers, ces magiciens de la mer qui transforment l'eau en cristaux scintillants. Laurent Gérard se met à table à Carcassonne, à la cité médiévale, théâtre Jean Deschamps, le 4 juillet à 21h30. Avec sa plume affûtée, son humour irrésistible et ses imitations cultes, Laurent Gérard est de retour au Festival de Carcassonne, prêt à se mettre à table. Quand Laurent Gérard passe à table, on sait d'avance que ce sera mitonné, certains ne manqueront pas d'être bien assaisonnés, quand d'autres seront servis aux petits oignons. Nouvelle carte et plat signature, il y en aura pour tous les goûts, politique, chanson, télévision et cinéma. Toutes ces cibles passeront à la casserole, même les véganes. Les vendanges, impression romantique à Carcassonne, c'est le 4 juillet à 11h à l'église Saint-Vincent. Impression romantique avec Guillaume Gionta de Montpellier, œuvre de Brahms, Saint-Saëns, Franck, Vierne. Chaque samedi de l'été, l'association Organ Bastille de Saint-Louis et Barbacane propose à l'église Saint-Vincent des concerts d'orgue dans le cadre des vendanges. Le collectif emblématique de la scène rock française Tête Raide fera escale au Festival de Carcassonne le lundi 13 juillet à 20h30. L'illusion conjugale d'Éric Assous par le Théâtre du Triangle, c'est le dimanche 12 juillet à 21h30 à la mairie Hôtel de Roland. Après plusieurs années d'un mariage que l'on croyait sans nuages, Jeanne et Maxime décident de se livrer à un exercice aussi périlleux que tentant. Se dire toute la vérité sur leurs petits écarts, mais dans le couple, les aveux sont rarement sans conséquences. Avec l'arrivée d'un troisième personnage, peut-être amant, peut-être révélateur, les certitudes vacillent et les cartes sont sans cesse rabattues. Entre confidence, quiproquo, jalousie, rebondissement, chacun tente de préserver son équilibre ou ce qu'il en reste. Récompensée par 4 Molières lors de sa création, cette pièce est un véritable bijou d'intelligence, de charme et de drôlerie. Les flâneries nocturnes de la Trivale reviennent cet été à Carcassonne. Tous les jeudis du 16 juillet au 13 août, de 18h à 23h, la rue Trivale se transforme en un véritable lieu de fête et de rencontre entre le Pont Vieux et la cité médiévale. Venez vivre l'ambiance unique des soirées d'été, flâner au cœur d'un quartier authentique et animé, découvrez les créations artisanales, les boutiques locales et les terrasses gourmandes. Merci de votre attention, c'était votre agenda sur Contact FM Occitanie.
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1: La marque Pays Qatar est née d'une volonté du département d'offrir aux consommateurs des produits de qualité de tradition audoise. Pour en parler, j'ai le plaisir de recevoir Alain Gignès, vice-président du conseil départemental en charge de l'économie de proximité, de l'agriculture et du tourisme. Monsieur Gignès, bonjour.
2: Bonjour.
1: Alors aujourd'hui, on parle d'une marque bien connue sur notre territoire, la marque Aude Pays Qatar. Pour commencer, est-ce que vous pouvez nous expliquer précisément ce qu'elle représente et à quoi elle sert ?
2: Écoutez, c'est une marque qui a quand même plus de 30 ans d'existence et qui, au niveau de l'agroalimentaire, permet justement aux producteurs qui sont référenciés, marqués Pays Qatar, sont soumis quand même à un cahier des charges très strict où, j'aurais tendance à dire, les meilleurs produits et les produits vraiment de qualité sont référencés dans toutes les filières confondues, puisque nous avons près de 32 filières agricoles qui se sont inscrites dans cette démarche de marque Pays Qatar, c'est-à-dire une seule et même étiquette, pour faire simple, avec une marque blanche où les gens opposent leur signature et proposent leurs produits à eux, qui sont des produits vraiment de haute qualité.
1: Quel type de producteurs ou d'entreprises peuvent en bénéficier de cette marque ?
2: Mais tout le monde peut en bénéficier. Oui. Il s'agit d'en faire la demande pour ceux qui encore aujourd'hui ne sont pas rentrés dans la filière en demandant la marque Pays Qatar, et personne n'est exclu. Pour les filières qui n'existent pas encore aujourd'hui et qui souhaiteraient y rentrer, eh bien, avec les services administratifs du département, puisqu'il ne faut pas oublier que la marque appartient au département, eh bien, conjointement avec les producteurs d'une nouvelle filière, il s'établit tout simplement un cahier des charges très strict, rappelant beaucoup de règles, de contraintes aussi, il faut se le dire, mais surtout pour aboutir à une présentation de produits haut de gamme et de produits de qualité.
1: Oui.
2: Et il y a beaucoup de filières qui ont déjà fait ces démarches.
1: Alors justement, quels sont les critères à respecter pour obtenir ce label ?
2: Alors là, on est essentiellement sur des produits frais ou des produits transformés. Pour les produits frais, c'est toute l'exigence qu'il y a sur le code des marchés, quel qu'il soit. Dans les produits frais, bien si la tolérance, une fois que le produit est prélevé, est sur une durée de 7 à 8 jours, il faut qu'elle soit proposée au consommateur dans les 7 à 8 jours après la récolte. Ça, c'est pour le produit frais. Pour le produit transformé, il est vrai que ça suscite beaucoup... on doit expliquer que quand même, dans les produits transformés, il faut garder le maximum de valeur olfactive des produits que nous connaissons et des produits de bouche, donc que nous avons l'habitude de manger régulièrement. Donc quand ils sont transformés, il ne faut pas déroger à la règle. Faut pas en profiter pour faire des produits transformés avec d'autres produits venus d'ailleurs. C'est vraiment de la récolte, dans la transformation en elle-même, avec un packaging aussi très important, je tiens à la souligner, qui représente bien la marque Pays Qatar.
1: Quand on choisit cette marque, on sait d'où ça vient, c'est bien ça ?
2: Voilà, on sait d'où ça vient, il y a toute une traçabilité qui arrive de la terre jusqu'à l'assiette. C'est ce que nous avons souhaité, c'est ce que nous souhaitons toujours, et c'est une assurance de qualité par rapport aux consommateurs que nous sommes aussi, ou bien aux touristes qui viennent découvrir notre département et qui profitent d'avoir les références des produits des produits référents de notre département.
1: Alors au-delà du consommateur, on imagine que c'est aussi un outil important pour le territoire. Quel impact cette marque a-t-elle aujourd'hui sur l'économie locale et sur la visibilité des producteurs audois ?
2: Déjà, la marque en elle-même, ça a permis de fédérer tous les audois au travers d'une marque. Et beaucoup, grâce à cette marque, font un chiffre d'affaires assez intéressant économiquement. Voilà, parce que plus on en parle d'une marque, mieux c'est. Mieux on la représente, c'est encore une étape de plus qu'on franchit dans l'économie. Donc, de ce point de vue-là, depuis le travail qui est mené, je vous dis, ça fait près de 30 ans, maintenant elle a plus de 30 ans, la marque Pays Qatar. Elle se régénère régulièrement avec des nouvelles personnes, avec des nouvelles idées, avec des nouveaux produits. Tout ça fait qu'il n'y a pas de finalité, quoi, en fait. Et on ne souhaite pas qu'il y ait une finalité. Il faut surtout qu'on soit ouvert à... Vous savez, aujourd'hui, on parle de se diversifier. Donc, il va arriver sur des marchés de producteurs, sur des marchés locaux, d'autres produits qui vont arriver. Et ils ont toute leur place aussi dans la marque Pays Qatar. Il s'agit de vouloir, encore une fois, se concerter, se rencontrer, apprendre pour certains ce qu'est la marque et toutes les exigences qu'il y a pour, comme je vous disais tout à l'heure, oui. Envisager de faire un cahier des charges qui correspond à la filière nouvelle qui pourrait se mettre en place. Donc, personne n'est exclu, bien au contraire. Et puis, vous savez, après, il y a une association qui gère tout ça de main de maître. Je pense à son président, Jean-Marc Bertonmieux. Je pense à la personne qui a été embauchée et qui suit tous ses travaux et qui est là pour la communication aussi. Donc, voilà, je pense que là, Marjorie, donc, qui fait du très bon travail aussi aux côtés de son président.
1: Monsieur Gignès, je vous remercie pour toutes ces précisions. Et on le rappelle, consommer local, c'est aussi soutenir tout un territoire. Merci à vous.
2: Merci à vous.
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Bonjour, alors que plus de 90% de la population française est exposée à des chaleurs extrêmes et exceptionnelles, les températures vont rester élevées durant encore plusieurs jours. 54 départements sont en vigilance rouge à la canicule, auxquels s'ajoutent 35 départements en vigilance orange. Selon Météo France, la température moyenne sur l'ensemble du pays devrait dépasser le record absolu de 29,4 degrés et pourrait atteindre 30 degrés en milieu de semaine. Plusieurs records de chaleur, tout mois confondus, ont été enregistrés hier. Il a fait 36,1 degrés à Quimper, 40,6 à Rennes, 40,9 à Angers, 41,2 degrés à Dax, 41,8 à Poitiers, 41,9 à Bordeaux et jusqu'à 43 degrés à Brive. Alors par ailleurs, selon le lieutenant-colonel Éric Brocardi, porte-parole de la Fédération nationale des sapeurs-pompiers de France, 1500 hectares sont déjà partis en fumée depuis le 15 juin et le début de ces fortes chaleurs. Sur la seule journée d'hier, dans l'Allier, entre midi et 12h30, 11 départs de feu ont été signalés, 120 sapeurs-pompiers ont été mobilisés. Les tumeurs et les maladies cardiovasculaires sont restées les premières causes de décès en France en 2024, selon le bilan annuel dressé par Santé publique France, l'INSERM et la direction des statistiques du ministère de la Santé. Rapporté à la population générale, le taux de mortalité des Français a baissé à un niveau historiquement bas. Il est à 777,9 pour 100 000 habitants. Au Royaume-Uni, après la démission de Keir Starmer, le très populaire maire du Grand Manchester, Andy Burnham, annonce qu'il se présente pour lui succéder. Ce membre de l'aile gauche du Labour plaide notamment pour un nouvel élan de réindustrialisation porté par la commande publique, ainsi qu'une relation économique bien plus étroite avec l'Union européenne. Voilà, c'est la fin de ce flash. Une très bonne journée à notre écoute.

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2: Bonjour à tous et à toutes. Total Festum, feu de la Saint-Jean, c'est à Gruissan, place Général Gibert, le 23 juin. À 14h30, promenade patrimoniale Gruissan au 19e siècle, animée par Marie-France Hurtado. 17h, jeux traditionnels et ateliers pour enfants. À 20h30, c'est une veille occitane qui vous sera proposée avec grillade partagée et bodega. Danse guidée par Yves Séguier, maître de danse. À 22h30, spectacle de feu par la compagnie 64 degrés. Saison musicale à l'auditorium Musée du Piano à Limoux, duo Gibanov, c'est le 25 juin à 18h30. Au programme Vivaldi, Piazzolla et bien d'autres. Les 26 et 27 juin à 18h30, Fiesta Ibandas est de retour à Coursan. Deux soirées de fêtes, de bandas et de concerts en plein air sur la place Taillade. L'entrée est libre. Marché des producteurs de pays à Carcassonne, c'est à la cité médiévale, place du Prado, les 26 et 27 juin de 9h à 18h. Venez à la rencontre des producteurs au doigt et partagez leur passion et savoir-faire. 100% fermier, les marchés de producteurs de pays garantissent des produits en direct du producteur au consommateur avec en prime la convivialité et l'échange. 100% local, réservé exclusivement aux producteurs fermiers ou artisans, les marchés de producteurs de pays valorisent pleinement le territoire audois. À cette occasion, vous découvrirez une large gamme de produits viticoles et agricoles, vins, miel, fromages, charcuteries, légumes. C'est un marché proposé par l'association Bienvenue à la ferme, la ville de Carcassonne et la Chambre d'agriculture de l'Aude. La fête du sel, c'est à Gruissan le 3 juillet à 19h. Gruissan célèbre son précieux or blanc. Entre tradition et convivialité, la fête du sel est une invitation à découvrir le savoir-faire des sauniers, ces magiciens de la mer qui transforment l'eau en cristaux scintillants. Laurent Gérard se met à table à Carcassonne, à la cité médiévale, théâtre Jean Deschamps, le 4 juillet à 21h30. Avec sa plume affûtée, son humour irrésistible et ses imitations,

0: citation culte, Laurent Gérard est de retour au Festival de Carcassonne, prêt à se mettre à table. Quand Laurent Gérard passe à table, on sait d'avance que ce sera mitonné. Certains ne manqueront pas d'être bien assaisonnés, quand d'autres seront servis aux petits oignons. Nouvelle carte et plat signature, il y en aura pour tous les goûts. Politique, chanson, télévision et cinéma, toutes ces cibles passeront à la casserole, même les véganes. Les vendanges, impression romantique à Carcassonne, c'est le 4 juillet à 11h à l'église Saint-Vincent. Impression romantique avec Guillaume Gionta de Montpellier, œuvre de Brahms, Saint-Saëns, Franck, Vierne. Chaque samedi de l'été, l'association Organ Bastille de Saint-Louis et Barbacane propose à l'église Saint-Vincent des concerts d'orgue dans le cadre des vendanges. Le collectif emblématique de la scène rock française Tête Raide fera escale au Festival de Carcassonne le lundi 13 juillet à 20h30. L'illusion conjugale d'Éric Assous par le théâtre du Triangle, c'est le dimanche 12 juillet à 21h30 à la mairie Hôtel de Roland. Après plusieurs années d'un mariage que l'on croyait sans nuages, Jeanne et Maxime décident de se livrer à un exercice aussi périlleux que tentant. Se dire toute la vérité sur leurs petits écarts, mais dans le couple, les aveux sont rarement sans conséquences. Avec l'arrivée d'un troisième personnage, peut-être amant, peut-être révélateur, les certitudes vacillent et les cartes sont sans cesse rabattues. Entre confidences, quiproquos, jalousie, rebondissements, chacun tente de préserver son équilibre ou ce qu'il en reste. Récompensée par 4 Molières lors de sa création, cette pièce est un véritable bijou d'intelligence, de charme et de drôlerie. Les flâneries nocturnes de la Trivale reviennent cet été à Carcassonne. Tous les jeudis du 16 juillet au 13 août de 18h à 23h, la rue Trivale se transforme en un véritable lieu de fête et de rencontre entre le Pont Vieux et la cité médiévale. Venez vivre l'ambiance unique des soirées d'été, flâner au cœur d'un quartier authentique et animé, découvrez les créations artisanales, les boutiques locales et les terrasses gourmandes. Merci de votre attention, c'était votre agenda sur Contact FM Occitanie.
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2: Bonjour à tous et à toutes. Total Festum, feu de la Saint-Jean, c'est à Gruissant, place Général Gibert, le 23 juin. À 14h30, promenade patrimoniale Gruissant au 19e siècle, animée par Marie-France Hurtado. 17h, jeux traditionnels et ateliers pour enfants. À 20h30, c'est une veille occitane qui vous sera proposée avec grillades partagées et bodega. Danse guidée par Yves Séguier, maître de danse. À 22h30, spectacle de feu par la compagnie 64 degrés. Saison musicale à l'auditorium Musée du piano à Limoux, duo Gibanov, c'est le 25 juin à 18h30. Au programme Vivaldi, Piazzolla et bien d'autres. Les 26 et 27 juin, à 18h30, Fiesta Ibandas est de retour à Coursan. Deux soirées de fête de bandas et de concerts en plein air sur la place Taillade. L'entrée est libre. Marché des producteurs de pays à Carcassonne, c'est à la cité médiévale, place du Prado, les 26 et 27 juin, de 9h à 18h. Venez à la rencontre des producteurs au doigt et partagez leur passion et savoir-faire. 100% fermier, les marchés de producteurs de pays garantissent des produits en direct du producteur au consommateur avec en prime la convivialité et l'échange. 100% local, réservé exclusivement aux producteurs fermiers ou artisans, les marchés de producteurs de pays valorisent pleinement

0: le territoire audois. À cette occasion, vous découvrirez une large gamme de produits viticoles et agricoles, vins, miel, fromages, charcuteries, légumes. C'est un marché proposé par l'association Bienvenue à la ferme, la ville de Carcassonne et la Chambre d'agriculture de l'Aude. La fête du sel, c'est à Gruissan le 3 juillet à 19h. Gruissan célèbre son précieux or blanc. Entre tradition et convivialité, la fête du sel est une invitation à découvrir le savoir-faire des sauniers, ces magiciens de la mer qui transforment l'eau en cristaux scintillants. Laurent Gérard se met à table à Carcassonne, à la cité médiévale Théâtre Jean Deschamps, le 4 juillet à 21h30. Avec sa plume affûtée, son humour irrésistible et ses imitations cultes, Laurent Gérard est de retour au Festival de Carcassonne, prêt à se mettre à table. Quand Laurent Gérard passe à table, on sait d'avance que ce sera mitonné, certains ne manqueront pas d'être bien assaisonnés, quand d'autres seront servis aux petits oignons. Nouvelle carte et plat signature, il y en aura pour tous les goûts, politique, chanson, télévision et cinéma. Toutes ces cibles passeront à la casserole, même les véganes. Les vendanges, impression romantique à Carcassonne, c'est le 4 juillet à 11h à l'église Saint-Vincent. Impression romantique avec Guillaume Gionta de Montpellier, œuvre de Brahms, Saint-Saëns, Franck, Vierne. Chaque samedi de l'été, l'association Organ Bastille de Saint-Louis et Barbacane propose à l'église Saint-Vincent des concerts d'orgue dans le cadre des vendanges. Le collectif emblématique de la scène rock française Tête Raide fera escale au Festival de Carcassonne le lundi 13 juillet à 20h30. L'illusion conjugale d'Éric Assous par le théâtre du Triangle, c'est le dimanche 12 juillet à 21h30 à la mairie Hôtel de Roland. Après plusieurs années d'un mariage que l'on croyait sans nuages, Jeanne et Maxime décident de se livrer à un exercice aussi périlleux que tentant. Se dire toute la vérité sur leurs petits écarts, mais dans le couple, les aveux sont rarement sans conséquences. Avec l'arrivée d'un troisième personnage, peut-être amant, peut-être révélateur, les certitudes vacillent et les cartes sont sans cesse rabattues. Entre confidence, quiproquo, jalousie, rebondissement, chacun tente de préserver son équilibre ou ce qu'il en reste. Récompensée par 4 Molières lors de sa création, cette pièce est un véritable bijou d'intelligence, de charme et de drôlerie. Les flâneries nocturnes de la Trivale reviennent cet été à Carcassonne. Tous les jeudis du 16 juillet au 13 août, de 18h à 23h, la rue Trivale se transforme en un véritable lieu de fête et de rencontre entre le Pont Vieux et la cité médiévale. Venez vivre l'ambiance unique des soirées d'été, flâner au cœur d'un quartier authentique et animé, découvrez les créations artisanales, les boutiques locales et les terrasses gourmandes. Merci de votre attention, c'était votre agenda sur Contact FM Occitanie.
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Bonjour, alors que plus de 90% de la population française est exposée à des chaleurs extrêmes et exceptionnelles, les températures vont rester élevées durant encore plusieurs jours. 54 départements sont en vigilance rouge à la canicule, auxquels s'ajoutent 35 départements en vigilance orange. Selon Météo France, la température moyenne sur l'ensemble du pays devrait dépasser le record absolu de 29,4 degrés et pourrait atteindre 30 degrés en milieu de semaine. Plusieurs records de chaleur, tout mois confondu, ont été enregistrés hier. Il a fait 36,1 degrés à Quimper, 40,6 à Rennes, 40,9 à Angers, 41,2 degrés à Dax, 41,8 à Poitiers, 41,9 à Bordeaux et jusqu'à 43 degrés à Brive. Alors par ailleurs, selon le lieutenant-colonel Éric Brocardi, porte-parole de la Fédération nationale des sapeurs-pompiers de France, 1500 hectares sont déjà partis en fumée depuis le 15 juin et le début de ces fortes chaleurs. Sur la seule journée d'hier dans l'Allier, entre midi et 12h30, 11 départs de feu ont été signalés, 120 sapeurs-pompiers ont été mobilisés. Les tumeurs et les maladies cardiovasculaires sont restées les premières causes de décès en France en 2024, selon le bilan annuel dressé par Santé publique France, l'INSERM et la direction des statistiques du ministère de la Santé rapportait à la population générale. Le taux de mortalité des Français a baissé à un niveau historiquement bas. Il est à 777,9 pour 100 000 habitants. Au Royaume-Uni, après la démission de Keir Starmer, le très populaire maire du Grand Manchester, Andy Burnham, annonce qu'il se présente pour lui succéder. Ce membre de l'aile gauche du Labour plaide notamment pour un nouvel élan de réindustrialisation porté par la commande publique, ainsi qu'une relation économique bien plus étroite avec l'Union européenne. Voilà, c'est la fin de ce flash. Une très bonne journée à notre écoute.

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1: Bonjour à tous et à toutes. Voici les idées sorties dans le département de l'Aude. Total Festum, feu de la Saint-Jean, c'est à Gruissant, place Général Gibert, le 23 juin. À 14h30, promenade patrimoniale Gruissant au 19e siècle, animée par Marie-France Hurtado. 17h, jeux traditionnels et ateliers pour enfants. À 20h30, c'est une veille occitane qui vous sera proposée avec grillades partagées et bodega. Danse guidée par Yves Séguier, maître de danse. À 22h30, spectacle de feu par la compagnie 64 degrés. Saison musicale à l'auditorium Musée du Piano à Limoux, duo Gibanov, c'est le 25 juin à 18h30. Au programme Vivaldi, Piazzolla et bien d'autres. Les 26 et 27 juin à 18h30, Fiesta y Bandas est de retour à Coursan. Deux soirées de fête de bandas et de concerts en plein air sur la place Taillade. L'entrée est libre. Marché des producteurs de pays à Carcassonne, c'est à la Cité médiévale, place du Prado, les 26 et 27 juin de 9h à 18h. Venez à la rencontre des producteurs au doigt et partagez leur passion et savoir-faire. 100% fermier, les marchés de producteurs de pays garantissent des produits indirects du producteur au consommateur avec en prime la convivialité et l'échange. 100% local, réservé exclusivement aux producteurs fermiers ou artisans, les marchés de producteurs de pays valorisent pleinement le territoire audois. À cette occasion, vous découvrirez une large gamme de produits viticoles et agricoles, vins, miel, fromage, charcuterie, légumes. C'est un marché proposé par l'association Bienvenue à la ferme, la ville de Carcassonne et la Chambre d'agriculture de l'Aude. La fête du sel, c'est à Gruissant le 3 juillet à 19h. Gruissant célèbre son précieux or blanc. Entre tradition et convivialité, la fête du sel est une invitation à découvrir le savoir-faire des sauniers, ces magiciens de la mer qui transforment l'eau en cristaux scintillants. Laurent Gérard se met à table à Carcassonne, à la Cité médiévale, théâtre Jean Deschamps, le 4 juillet à 21h30. Avec sa plume affûtée,

0: son humour irrésistible et ses imitations cultes, Laurent Gérard est de retour au Festival de Carcassonne, prêt à se mettre à table. Quand Laurent Gérard passe à table, on sait d'avance que ce sera mitonné. Certains ne manqueront pas d'être bien assaisonnés quand d'autres seront servis aux petits oignons. Nouvelle carte et plat signature, il y en aura pour tous les goûts. Politique, chansons, télévision et cinéma, toutes ces cibles passeront à la casserole, même les véganes. Les vendanges, impressions romantiques à Carcassonne, c'est le 4 juillet à 11h à l'église Saint-Vincent. Impressions romantiques avec Guillaume Gionta de Montpellier, œuvre de Brahms, Saint-Saëns, Franck, Vierne. Chaque samedi de l'été, l'association Organ Bastille de Saint-Louis et Barbacane propose à l'église Saint-Vincent des concerts d'orgue dans le cadre des vendanges. Le collectif emblématique de la scène rock française Tête Raide fera escale au Festival de Carcassonne le lundi 13 juillet à 20h30. L'illusion conjugale d'Éric Assous par le théâtre du Triangle, c'est le dimanche 12 juillet à 21h30 à la mairie Hôtel de Roland. Après plusieurs années d'un mariage que l'on croyait sans nuages, Jeanne et Maxime décident de se livrer un exercice aussi périlleux que tentant. Se dire toute la vérité sur leurs petits écarts, mais dans le couple, les aveux sont rarement sans conséquences. Avec l'arrivée d'un troisième personnage, peut-être amant, peut-être révélateur, les certitudes vacillent et les cartes sont sans cesse rabattues. Entre confidence, quiproquo, jalousie, rebondissement, chacun tente de préserver son équilibre ou ce qu'il en reste. Récompensée par 4 Molières lors de sa création, cette pièce est un véritable bijou d'intelligence, de charme et de drôlerie. Les flâneries nocturnes de la Trivale reviennent cet été à Carcassonne. Tous les jeudis du 16 juillet au 13 août, de 18h à 23h, la rue Trivale se transforme en un véritable lieu de fête et de rencontre entre le Pont Vieux et la cité médiévale. Venez vivre l'ambiance unique des soirées d'été, flâner au cœur d'un quartier authentique et animé, découvrez les créations artisanales et les boutiques locales et les terrasses gourmandes. Merci de votre attention. Retour en musique sur Contact FM Occitanie.
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1: Bonjour à tous et à toutes. Voici les idées sorties dans le département de l'Aude. Total Festum, feu de la Saint-Jean, c'est à Gruissant, place Général Gibert, le 23 juin. À 14h30, promenade patrimoniale Gruissant au 19e siècle, animée par Marie-France Hurtado. 17h, jeux traditionnels et ateliers pour enfants. À 20h30, c'est une veille occitane qui vous sera proposée avec riades partagées et bodega. Danse guidée par Yves Séguier, maître de danse. À 22h30, spectacle de feu par la compagnie 64 degrés. Saison musicale à l'auditorium Musée du Piano à Limoux. Duo Gibanov, c'est le 25 juin à 18h30. Au programme Vivaldi, Piazzolla et bien d'autres. Les 26 et 27 juin, à 18h30, Fiesta y Bandas est de retour à Coursan. Deux soirées de fêtes, de bandas et de concerts en plein air sur la place Taillade. L'entrée est libre. Marché des producteurs de pays à Carcassonne, c'est à la cité médiévale, place du Prado, les 26 et 27 juin, de 9h à 18h. Venez à la rencontre des producteurs audois et partagez leur passion et savoir-faire. 100% fermiers, les marchés de producteurs de pays garantissent des produits indirects du producteur au consommateur avec en prime la convivialité et l'échange. 100% local, réservé exclusivement aux producteurs fermiers ou artisans, les marchés de producteurs de pays valorisent pleinement le territoire audois. À cette occasion, vous découvrirez une large gamme de produits viticoles et agricoles, vin, miel, fromage, charcuterie, légumes. C'est un marché proposé par l'association Bienvenue à la ferme, la ville de Carcassonne et la Chambre d'agriculture de l'Aude. La fête du sel, c'est à Gruissant le 3 juillet à 19h. Gruissant célèbre son précieux or blanc. Entre tradition et convivialité, la fête du sel est une invitation à découvrir le savoir-faire des sauniers, ces magiciennes de la mer qui transforment l'eau en cristaux scintillants. Laurent Girard se met à table à Carcassonne, à la cité médiévale, théâtre Jean Deschamps, le 4 juillet à 21h30. Avec sa plume affûtée, son humour irrésistible et ses imitations cultes, Laurent Girard est de retour au Festival de Carcassonne, prêt à se mettre à table. Quand Laurent Girard passe à table, on sait d'avance que ce sera mitonné, certains ne manqueront pas d'être bien assaisonnés, quand d'autres seront servis aux petits oignons. Nouvelle carte et plat signature, il y en aura pour tous les goûts. Politique, chansons, télévision et cinéma, toutes ces cibles passeront à la casserole, même les véganes. Les vendanges, impression romantique à Carcassonne, c'est le 4 juillet à 11h à l'église Saint-Vincent. Impression romantique avec Guillaume Gionta de Montpellier, œuvre de Brahms, Saint-Saëns, Franck, Vierne. Chaque samedi de l'été, l'association Orgambasti de Saint-Louis

0: Barbacane propose à l'église Saint-Vincent des concerts d'orgue dans le cadre des vendanges. Le collectif emblématique de la scène rock française Tête Raide fera escale au Festival de Carcassonne le lundi 13 juillet à 20h30. L'illusion conjugale d'Éric Assous par le théâtre du Triangle, c'est le dimanche 12 juillet à 21h30 à la mairie Hôtel de Roland. Après plusieurs années d'un mariage que l'on croyait sans nuages, Jeanne et Maxime décident de se livrer à un exercice aussi périlleux que tentant. Se dire toute la vérité sur leurs petits écarts, mais dans le couple, les aveux sont rarement sans conséquences. Avec l'arrivée d'un troisième personnage, peut-être amant, peut-être révélateur, les certitudes vacillent et les cartes sont sans cesse rabattues. Entre confidences, quiproquos, jalousie, rebondissements, chacun tente de préserver son équilibre ou ce qu'il en reste. Récompensée par 4 Molières lors de sa création, cette pièce est un véritable bijou d'intelligence, de charme et de drôlerie. Les flâneries nocturnes de la Trivale reviennent cet été à Carcassonne. Tous les jeudis du 16 juillet au 13 août, de 18h à 23h, la rue Trivale se transforme en un véritable lieu de fête et de rencontre entre le Pont Vieux et la cité médiévale. Venez vivre l'ambiance unique des soirées d'été, flâner au cœur d'un quartier authentique et animé, découvrez les créations artisanales et les boutiques locales et les terrasses gourmandes. Merci de votre attention. Retour en musique sur Contact FM Occitanie.
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0: Bonsoir. Face à la forte sollicitation des services d'urgence et des SAMU liés à la vague de chaleur, le Premier ministre a activé le plan Orsan de niveau 2 destiné à renforcer le système de santé. À noter que la nuit dernière a été la plus chaude enregistrée dans l'Hexagone depuis 1947. Selon Météo France, l'indicateur thermique national des températures minimales était de 21,6 degrés durant la nuit. La France, qui n'est pas la seule à suffoquer, du Royaume-Uni à l'Espagne, plusieurs pays européens souffrent d'une vague de chaleur d'une ampleur jamais vue, dont la France c'est néanmoins l'épicentre. Pour le troisième lundi consécutif, des rassemblements ont été organisés partout en France hier soir. Le ministre de la Justice, Gérald Darmanin, a promis un choc numérique au ministère de la Justice avec un passage au zéro papier d'ici 6 mois. La justice a rejeté aujourd'hui à Lyon une nouvelle demande de remise en liberté de l'ex-anesthésiste Frédéric Péchier, qui a été condamné à la perpétuité pour tant d'empoisonnement, dont 12 mortels dans des cliniques de Besançon, mais qui a fait appel. Il reste donc en prison. La cour d'appel de Paris a rejeté la demande de réouverture d'une enquête sur des accusations de viol visant Luc Besson. Cette requête avait été déposée par l'actrice Sandra Van Roy. Le réalisateur avait déjà bénéficié d'un non-lieu en 2021. Les juges n'ont pas suivi l'argumentaire de la plaignante, qui considérait notamment que des analyses ADN réalisées sur un sous-vêtement constituaient un élément nouveau permettant de rouvrir l'enquête. Enfin, Wikipédia s'opposera à l'utilisation de l'intelligence artificielle dans le processus d'édition de ses articles, c'est ce qu'a expliqué l'un de ses fondateurs, l'encyclopédie en ligne qui est elle-même concurrencée par les IA. C'est la fin de ce flash, une bonne fin de journée à notre écoute.
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0: Bonjour. Football Coupe du Monde portée par un Lionel Messi encore décisif. L'Argentine a dominé l'Autriche 2-0 hier à Arlington lors de la deuxième journée du groupe J. L'Autriche devra donc attendre son dernier match face à l'Algérie pour connaître son sort. Après deux saisons en Ligue Européenne où il a fini quatrième en 2026 et deuxième en 2025, le Montpellier Handball est de retour en Ligue des Champions. Le club est relégué troisième de la saison Star League derrière le PSG et Nantes en a obtenu la confirmation lundi. Lorsque la Fédération Européenne a publié la liste des participants, le MHB profite de la nouvelle formule mise en place à partir de la saison prochaine avec 24 équipes en lice et non plus 16. Les premiers matchs se dérouleront les 9 et 10 septembre. Tennis, difficile tournoi de préparation à Wimbledon pour les Français. Alors qu'Adrien Manarino, Corentin Moutet et Valentin Royer sont tombés d'entrée sur le gazon de Majorque, Terence Atman en a fait de même à Eastbourne. Le 50e mondial s'est incliné en 3-7 et 2h57 de jeu face au 91e Gabriel Diallo, qui restait sur 5 défaites de suite. Score final 6-7, 6-4, 7-5. Auteur de 11 aces, le nordiste a perdu son service à 3 reprises. Il ne reste plus qu'un match de la saison 2025-2026 de top 14 à disputer, la grande finale entre Toulouse et Montpellier ce samedi au Stade de France. La saison prochaine est déjà dans la tête de tous les dirigeants. Plusieurs transferts ont été finalisés ce lundi, à commencer par le retour de Nathanaël Hulleux à Vannes. L'ailier de 26 ans rentre au Bercail après avoir passé les 3 dernières saisons à Castres. C'est la fin de ce Flash Sport. Une très bonne journée à toutes et à tous.

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Salut à tous et bienvenue sur Contact FM. Vous êtes sur les 88, 89 ainsi que sur contactfm.fr et c'est Christophe Julia. Oui, derrière le micro et vous êtes dans Chris in Live, l'émission justement des années 90-2000 jusqu'à nos jours. Chris in Live, ben, nous sommes ensemble pendant une heure et je vous propose qu'on commence l'émission tout de suite. Souvenez-vous, Gypsy Woman, Swede, It Was Me. Oui, c'est tout de suite dans Chris in Live. Profitez, vous êtes sur Contact FM.

It was a mess sur Contact FM. Ça fait plaisir d'écouter ce titre. Cette fois-ci, nous partons. Bon, les trois cafés gourmands. On t'emmène, suivi de l'affaire Louis Trio, Mobilis Immobilier, et c'est tout de suite.

Allez, c'est parti, nous partons dans les années 2000, souvenez-vous, avec Zazie, Rue de la Paix, suivi de Amir, One Plus One, et c'est tout de suite dans Christine Live.

Amir, OnePlus One sur Contact FM. Cette fois-ci, nous partons dans les années 90. Souvenez-vous, écoutez. Ah oui, ce son. C'est le son de Vanilla Ice, Ice Ice Baby, suivi de Florida Right Round. Et c'est tout de suite, oui, dans Chrissy Live.

Florida Raymond sur Contact FM. Merci d'être avec nous et d'avoir choisi notre radio, que vous soyez sur les 80.8, 89, ainsi que sur contactfm.fr. Cette fois-ci, nous allons écouter un artiste français aussi. Il s'appelle Kungs et c'est Regarde-moi, suivi de Joup Choup Song. Oui, et c'est tout de suite sur Contact FM.

Ah, quel plaisir d'écouter cette chanson chère, The Choup Choup Song. Et oui, ça fait plaisir. Cette fois-ci, nous partons dans les années 2000. Souvenez-vous, ça faisait comme ça, oui. Il y a un petit blanc, mais oui. Voilà, mais c'est les joies de la radio, mais c'est pas grave. Regardez. Ce petit son derrière, ça vous parle? Oui, il s'agit de Duxos, Barbara Streisand. Et c'est tout de suite, suivi de Respire Encore. Et oui, et c'est sur Contact FM, dans Chrissy Live.

Respire encore sur Contact FM, Clara Luciani. Ça fait plaisir d'écouter ce son. Nous repartons cette fois-ci dans les années 90. Souvenez-vous, Finally, suivi de Mika, Relax, Take It Easy. Et oui, et c'est tout de suite dans Chrissy Live.

Relax, mais oui, relax. Vous êtes sur Contact FM, The Cardigans, qui va arriver Loveful, mais juste avant, c'est Vianney, nos lendemains. Et oui, et c'est tout de suite dans Christine Live.

Loveful, single interprété par le groupe The Corleones, qui est sorti le 14 septembre 1996. Et d'ailleurs, la chanson a été sélectionnée dans la bande originale du film Roméo plus Juliette en 1996, la même année. Les amis, c'est déjà la fin de cette émission. Oh, mais on se retrouve la semaine prochaine pour une prochaine émission de Chrissy Live. D'ici là, soyez sages jusqu'à la prochaine émission. Je vous fais de gros bisous et je vous dis...

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1: Salut à tous, hola a todos, bienvenue pour cette nouvelle édition de Tiempo Calo, l'émission francophone sur la culture flamenca dans toutes ses variantes. Aujourd'hui, on s'en va loin du flamenco, au-delà du flamenco, on sort de l'espace-temps traditionnel. Puristes, bouchez-vous les oreilles, on quitte la dimension flamenca la plus orthodoxe pour une galaxie rénovée et fusionnée. J'ai l'habitude de vous faire voyager d'une manière chronologique. Aujourd'hui, c'est d'une manière plutôt stylistique et très éclectique. Un qui connaît le mélange et l'éclectisme, c'est le maestro du piano flamenco Dorantes, qu'on aura le plaisir de recevoir le prochain mardi 9 février sur Tiempo Calo Live pour une interview exclusive où il nous parlera de son parcours et de son actualité. Et on écoute d'ailleurs un extrait de son tout dernier album qui vient d'être publié en France il y a quelques jours, La Roda del Tiempo. Bienvenue à bord, on commence Tiempo Calo.

Quelle joie de recevoir Dorantes et de pouvoir diffuser son art aussi original. Ici, on a pu l'écouter avec V2 en la Navegación, extrait de son nouveau travail discographique La Roda del Tiempo. Ce périple musical, écrit comme un concerto pour piano, cordes et voix, est d'abord né d'un projet commandé par la Bienal Flamenca de Sevilla, racontant le tour du monde de Magallanes. Dorantes, ce pianiste consacré comme un maestro du flamenco des temps modernes, ouvrant de nouveaux chemins de création dans le flamenco, toujours plus loin dans la fusion, comme par exemple ses nombreuses collaborations avec Renaud García Ponce, que je vous conseille vivement de découvrir. Avec ce nouvel album, il couronne non seulement sa technique en tant que musicien, mais aussi sa qualité en tant que compositeur. On a eu l'honneur et le plaisir d'écouter son chef-d'œuvre Oro Broy il y a quelques émissions. Aujourd'hui, c'est son actualité qu'on a pu déguster. Une autre rénovatrice du flamenco actuel et une icône de l'arte rondo contemporain, cantaora, productrice et multi-instrumentiste originaire de Triana, c'est Rosario La Tremendita. Issue donc d'une famille d'artistes gitans de la tradition trianera, elle est la fille de José el Tremendo, ce qui lui vaut son nom de scène, et petite-fille des mythiques Enriqueta la Pescaera et La Gandinga de Triana, icône de la saeta. Suite à deux nominations au concours de las Minas, elle est boursée pour se former chez Cristina Hirén à Sevilla. Une carrière discographique qui, depuis 2010, l'a amené à emprunter de nombreux chemins dans la fusion flamenca, touchant au jazz et à l'électronique, en collaborant avec des artistes comme Belén Maya, El Pelé, Carmen Linares, Agujeta ou encore Miguel Poveda. Cette année, elle édite son 5e album. En attendant d'en profiter, je vous invite de découvrir ses créations, ici avec ce titre quasi lorquien, Romance del Silencio, la romance du silence, paru sur l'album de 2018 Delirium Tremens. Pour Tiempo Calo, c'est Rosario La Tremendita.

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1: Notre si apprécié Lynn Cortés rejoint l'émission aujourd'hui. Impossible de parler de fusion sans parler de lui, le roi incontesté d'un certain groove gitan aux allures de Lenny Kravitz flamenco. Il chante ici un extrait de son second album, paru en 2019, Indomable, en collaboration avec des artistes de la casa, on peut dire. Tous des noms qui vous sont familiers. Lia, le grand Cherokee au cœur, et l'imbattable Diego del Morao à la guitare. Un morceau aux différentes couleurs qui confirme le talent de cet artiste et son savoir-faire en matière de fusion et de nuevo flamenco. Pour Tiempo Calo, on écoute Amantes. Accompagné par Lia, Cherokee et Diego del Morao, c'est Lynn Cortés.
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0: Représentante de toute une génération d'un flamenco différent qui lui appartient, c'est grâce à sa voix qu'on a commencé à parler dans les années 2000 du flamenco chill out, propulsant avec ses chansons le groupe Chambao, mythique pour de nombreux morceaux comme Ahí estás tú ou Poquito a poco. C'est La Mari. Un son qui porte leur signature dès la première écoute, bien que le groupe se dissout en 2017. On ne peut éviter de penser à Chambao quand on écoute la voix de María del Mar Rodríguez Carnero, dite La Mari, originaire de Malaga. Après sa longue aventure avec Chambao, elle devient La Mari, entamant une carrière solo et de nombreuses collaborations. Début 2020, sort le titre qu'on va écouter, Cœur courageux, Corazón Valiente, mêlant de nombreuses nuances musicales pour rendre hommage à Pablo Raez, jeune atteint de leucémie qui, grâce à son activité sur les réseaux sociaux, a permis de rapporter des fonds de plus en plus importants en Espagne pour la lutte contre la leucémie. Malheureusement, Pablo décède et La Mari compose et interprète cette chanson pour lui et pour la BO d'un documentaire qui lui est consacré. Pour Tiempo Calo, on écoute Corazón Valiente par La Mari.
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Un autre groupe d'une particulière génération plus hippie flamenco qui trouve son porte-parole à travers Miguel Campello, cantaor difficile à classer. Ils fondent dans les années 2000 une formation de flamenco fusion mêlant rumba, tango et bulerías aux notes de jazz, de soul, reggae, ska et musique du Maghreb. C'est El Bicho. 8 musiciens autant influencés par Camarón et Paco de Lucía que par Pink Floyd et Led Zeppelin, leur premier album paraît en 2003 sous la baguette de Tino Di Giraldo qui bien sûr fait appel à des invités de taille comme Jorge Pardo, Tomasito et Carlos Benavent. Eux-mêmes ne savent pas trop bien comment s'étiqueter musicalement, on parle des fois de flamenco rock progressif, néanmoins on les considère jusqu'à la fin de leur activité en 2010 des fidèles descendants du rock flamenco andaluz des années 60, des espèces de Triana des temps modernes. On écoute un tube extrait de leur premier album homonyme, c'est De los Malos par El Bicho.

Salut à tout le monde, toute l'équipe se met en place pour vous accueillir et Rock Again, l'émission musicale hebdomadaire sur Radio FM Plus Montpellier et sur Contact FM Occitanie va vous accompagner avec tout style de musique rock, du punk rock et on n'oublie pas le métal avec un groupe de Toulouse. Nous allons passer une bonne heure ensemble aux commandes. Olivier sera à la régie et Joss au micro. Et nous allons pouvoir démarrer Rock Again avec The Alarm, un groupe indie rock anglais qui existe depuis 1981, mais le revoici cette année avec ce single Live Today, single extrait de l'album Transformation de l'année dernière.

L'indie rock a l'honneur pour le début de cette émission avec deux groupes anglais et bien entendu deux new songs de cette année. Les groupes The Alarm et Balancing Act avec All Yours dans le style indie rock psyché. Et pour continuer, c'est un rythme déchaîné qui va s'installer car il va y avoir du hard rock. Et les nouveautés ne manquent pas. Tout d'abord, le groupe Wanted avec Last Command, du hard rock qui nous vient des USA, et nous y resterons avec ensuite Buck Cherry. C'est un groupe hard rock de Los Angeles.

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Deux décennies des années 70 et des années 80 qui ont marqué l'histoire de ZZ Top, un groupe américain originaire de Houston, et nous avons eu le plaisir de réentendre Tush, un single sorti en 1975. Et maintenant, place au style métal. Et comme en début d'émission, je vous parlais d'un groupe métal de Toulouse, le voici, il s'agit de Black Knives, qui se définit comme un groupe de hardcore métallique explosif. C'est un quintet qui a créé ce groupe formé en 2012. Le voici avec Lifelink, chanson sortie en février de cette année.

Du métal en programmation dans Rock Again avec le groupe toulousain Black Knives, puis le métal de Finlande de Blood Red Delusion, et pour finir cette séquence, le heavy metal du groupe norvégien TNT. Mais maintenant, nous allons revenir en France, car c'est sympa de promouvoir les groupes français, et pour cette séquence punk qui va s'imposer tout de suite, un groupe de Angoulême, les Chats Percés, avec le dimanche matin.

Et dans le style punk rock et punk, Rock Again a déniché cette trouvaille de 2026. Comme quoi, quand on cherche, on trouve. Et c'était à l'instant un groupe des USA, Dark Ride, et le titre du morceau proposé, Coffin. On reste en 2026 et les chemins se révèlent toujours possibles avec cette émission pour faire des découvertes, comme celle-ci de Kissing Chaos avec Yesterday's Kids, un groupe des USA qui a un style de rock mélodique. Et puisque les new songs sont aussi nombreuses, nous aurons également droit à un groupe anglais de Londres Tooth qui nous proposera Medicine.

Et je ne pense pas que vous ayez oublié le hit « Jeopardy » en 1983 du groupe Gretkin Band et sur lequel beaucoup se sont éclatés. Mais ce groupe fit énormément de succès, comme « The Breakup Song » en 1981 et qui vient d'être diffusé dans « Rock Again ». Les surprises continuent et un flashback va nous faire remonter le temps avec ce succès de George Harrison « What is Life » en 1971, un an après la dissolution des Beatles en avril 1970. Et pour clôturer Rock Again de cette semaine, mais le rock reviendra en force dès la semaine prochaine, ce sera un soft rock 2026 de Electric Dude avec Here in Down, mais tout d'abord George Harrison.

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Et si vous avez envie de sortir ce week-end, très bonne idée pour assister à des concerts comme au Secret Place à Saint-Jean-de-Védas. See You in the Pit présente The Casualties et Rise Up le 24 juin 2026 à 19h au Secret Place. Toujours au Secret Place, la TAF et Boomerang présente Os Estiaios et Panoptes le 25 juin à 19h, toujours à Saint-Jean-de-Védas. Et pour finir, au Secret Place, Rock Session présente Rockin' Bones et DJ Stephen Jungle Kids. Ce sera donc le 28 juin à partir de 19h au Secret Place à Saint-Jean-de-Védas. Nous allons nous quitter, mais pas pour longtemps, car Rock Again revient en force la semaine prochaine pour une nouvelle programmation électrique sur les ondes de Radio FM Plus Montpellier 91 MHz et sur Contact FM Occitanie pour Carcassonne 88,8 MHz et pour Limoux 89 MHz. Bonne soirée à vous!

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